0: Les avantages du système français.
1: Merci beaucoup. Les avantages, en fait, le terme homologué, ça veut dire, on a l'obligation de suivre les programmes français à la lettre. Et nous faisons partie d'un réseau, réseau mondial, l'Agence pour l'enseignement français à l'étranger, les DZOM, 600 établissements dans le monde, ou des centaines de milliers d'élèves. Donc, les avantages du système français, scolarité à tel terminal, تاخذ الباك فرونسي وانت في دارك معناها تسكن في الدار هوني في تونس في صفاقس
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3: Nous nous avançons bon. Vers le micro.
0: D'accord.
2: Donc c'est la maîtrise des fondamentaux, lire, écrire, compter, c'est parvenir à mettre l'élève dans des situations de savoir-faire, c'est-à-dire qu'on dispense le faire savoir, on le transforme en autonomie, en savoir-faire. C'est l'objectif aussi, c'est d'accompagner les élèves en difficulté. Par ce qu'on appelle la différenciation. La différenciation, au départ, les enseignants le connaissent très bien comment différencier dans les classes, parce qu'on part du postulat du pédagogue Burns, qui dit qu'il n'y a pas deux apprenants qui progressent à la même vitesse, il n'y a pas deux apprenants qui ont le même centre d'intérêt, etc., etc. Donc à partir de là, ça crée donc des divers types d'élèves et qui vont être pris en charge par une équipe qui va les accompagner, notamment les nouveaux. Et là, j'ouvre une parenthèse. Nous allons ouvrir à partir du 15 juin jusqu'au 30 juin. Des classes pour accompagner les élèves qui n'auraient pas le niveau suffisant pour intégrer au 1er septembre les classes. De façon à leur faire passer aisément une marche et d'être au niveau des autres. Et cette opération va aussi être renouvelée la dernière semaine d'août. Donc tous les nouveaux élèves vont passer des tests et vont être accompagnés par des professionnels de l'éducation qui sont à l'EIS pour résorber un petit peu les mettre à niveau.
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1: 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pour accompagner ce genre d'élèves. Donc, dans la classe, le prof a une pédagogie différenciée envers des élèves, معناها يزم يوصل الناس الكل نفس المعلومة دو ديفيرونت مانيير بطرق أخرى
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2: alors on a un système de d'accompagnement qui est parmi les élèves par cycle, on va appliquer des plages horaires et pour regrouper des élèves qui ont besoin de renforcement mathématique en français, les élèves non francophones et par des cours de soutien de français langue étrangère notamment. Donc c'est ce que je rappelais tout à l'heure, cet accompagnement va commencer et ça sera gratuit pour les nouveaux élèves à partir du 15 juin jusqu'au 30 juin. Ça sera renouvelé la dernière semaine d'août. On les accompagne aussi après les heures de classe, quand il y a de l'aide aux devoirs, on travaille plus spécifiquement sur d'autres dispositifs comme les activités pédagogiques complémentaires qui sont pas obligatoires mais conseillées par les enseignants et les familles donc autorisent leurs enfants à passer pendant la semaine une heure de soutien. Voilà. Il y a d'autres dispositifs.
0: C'est gratuit encore. Aussi.
2: Alors ça fait partie du programme de service des enseignants. C'est bien sûr gratuit. Voilà. Ouais. Il y a d'autres dispositifs d'accompagnement, des dispositifs un peu plus lourds, des contrats que l'on fait avec des familles, des PPRE, des PAI, des PPS, etc. Tout ceci, peut-être le chef d'établissement pourrait en détailler davantage, puisque au niveau du secondaire, il y a aussi de l'accompagnement.
0: Ben, j'ai quand même dit à l'accompagnement au niveau secondaire, ou lesquels quand fait ça le choix, ils disent que mashallah, les fikrat, les moules zgirat, les عندهم besoin de renforcement. Ils doivent être en quelque chose de précis et offrir leur mentum la chose هذيك qui marqué à la période اللي باش تكون مخصصه لهذا من 15 ل 30 جوان وقال راهي gratuit وقال حتى زاد بعد الكور في وسط العام فما شكون عنده بزوان ساعات سبيسيفيك توفروا له شيء هذا
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1: 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Donc, vous imaginez, ce sont des élèves qui sont demandeurs, parfois.
0: Fait le bac,
1: pour d'autres aussi. Hein. Donc, la pédagogie, pour l'année prochaine, c'est la pédagogie par projet. Ça veut dire toutes les matières, yakhdmou sur un projet, autour d'un projet central. Par exemple, Anna, on prend n'importe quelle les matières scientifiques, on va réaliser une fabrication. Tawa, par exemple, actuellement, Anna, la semaine tabacologie, Anna, ce samedi, fait l'école. Donc, les médecins de la région Kolb Chiji ont amené leur conférence à la tabacologie contre le tabagisme, où les élèves, ils ont travaillé sur un projet. Par exemple, ils ont fabriqué. Ils ont conçu un Fab Lab, un laboratoire de fabrication. Les élèves, ils ont conçu avec le professeur de technologie des poumons, Saurum, où ils les ont imprimés en 3D ou chercher Alihom avec les, l'équipe scientifique des médecins.
0: Ouais.
1: Ça, c'est un des projets, ouais. Mais c'est dans ce sens-là. Les autres matières, ils vont graviter autour d'un projet central. Ça peut être une sortie quelque part, Feljam, l'histoire de la Tunisie aussi. Certes, on est le système français, mais on est
0: l'histoire de la Tunisie. C'est très important, une note qui a fait Monsieur Antoine, pourquoi je vais choisir l'EIS?
2: Je m'attendais à cette question, donc je l'ai préparée.
0: Ah d'accord.
2: Donc on imagine souvent le professeur derrière son tableau. Et en fait, en réalité, ce sont de véritables jardiniers de l'intelligence humaine, pour paraphraser Victor Hugo. C'est exactement ce qui se passe dans la classe. Ce personnel, chaque matin, cultive l'avenir de l'élève, arrose la curiosité et font éclore les talents de demain. Et donc, pour les parents qui nous écoutent, les nouveaux parents, on les invite, le chef d'établissement et moi-même, et toute l'équipe qui nous accompagne, samedi à la journée portes ouvertes de ce samedi 6 juin, de 10h à 16h, et nous leur ferons découvrir notre savoir-faire et partager nos locaux et échanger avec eux. Moi, en un mot pour terminer, c'est que venir à l'école de Sfax, c'est en fait voir des élèves épanouis, joyeux, et voir croiser des enseignants investis et aussi des parents impliqués. Et donc, c'est aussi grâce à toute cette synergie de compétences que nous réussissons aujourd'hui à être la meilleure école de Tunisie. Faut pas le cacher.
0: Faut pas le cacher. Si vous le dites.
2: Et voilà. Donc j'invite les familles qui seraient encore dans l'hypothèse de venir ou non, de venir nous rejoindre samedi.
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1: D'ailleurs, on remercie les parents délégués. Deux parents délégués. On a des parents délégués qui sont très investis et qui font partie du conseil d'administration, le conseil d'établissement. Donc, on fait passer des votes. Et donc, les parents, ils ont le droit de voter ou cocher. Donc, ils sont ma'ana. Les événements. Par exemple, ce sont des parents qui sont à l'initiative des 11e journées de tabacologie. اللي هما باش يتعداو في ليكول نتاعنا.
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1: 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Ou femmes aident les élèves, nos ambassadeurs, nos élèves qui vont aussi expliquer qui fait Shradine Yakraou.
2: Le mot de la fin. Alors merci. Je voulais dire que tous ces résultats ne sont pas la conséquence du travail d'un homme, mais de toute une équipe. Je viens d'en parler. D'une équipe aussi de coordination de langue, de référents de cycle et de l'ensemble des personnels enseignants. D'une équipe d'encadrement, parce que nous avons la chance d'avoir une directrice de développement efficace et un chef d'établissement aussi professionnel. Nous sommes séparés de quelques 30-35 minutes, mais on n'est pas chacun dans son couloir de nage. On travaille en collaboration, et la preuve en est, ça sera le dernier mot, c'est que lundi, on a fait profiter nos élèves de CM2, on les a invités à aller au collège, c'est-à-dire qu'il y a toujours une continuité entre le primaire et le secondaire, quel que soit pédagogique ou culturel.
1: Merci beaucoup. Ou encore une fois, IGE ou Choufou l'école. مرحبا بكم انتم مازال ليكيب اجاو اعملوا دوره وشوفوا vraiment notre savoir-faire وشوفوا l'équipe عنا une équipe de direction عنا une équipe de vie scolaire qui s'occupe très très bien des élèves وعنا des enseignants qui sont de qualité
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